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1: Ce soir, cette nuit partiellement nuageux, ça se dégage en fin de nuit avec un minimum de 9 degrés. Demain, samedi, du soleil avec un maximum de 21. Dimanche, on parle de nuages, maximum de 21 une nouvelle fois. Lundi, retour au travail sous la pluie avec un maximum de 15 degrés. Et à très long terme, mardi, on parle d'une alternance soleil-nuages et d'un maximum de 17 degrés.

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1: Ce soir, cette nuit, partiellement nuageux. Ça se dégage en fin de nuit avec un minimum de 9 degrés. Demain, samedi, du soleil avec un maximum de 21. Dimanche, on parle de nuages, maximum de 21 une nouvelle fois. Lundi, retour au travail sous la pluie avec un maximum de 15 degrés. Et à très long terme, mardi, on parle d'une alternance soleil-nuage et d'un maximum de 17 degrés.
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1: Ce soir, cette nuit partiellement nuageux, ça se dégage en fin de nuit avec un minimum de 9 degrés. Demain, samedi, du soleil avec un maximum de 21. Dimanche, on parle de nuages, maximum de 21 une nouvelle fois. Lundi, retour au travail sous la pluie avec un maximum de 15 degrés. Et à très long terme, mardi, on parle d'une alternance soleil-nuage et d'un maximum de 17 degrés.
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0: Il est 7h, ici Michel Morin. Voici l'actualité de la presse canadienne. D'abord, Mark Carney a serré la main de bénévoles de la campagne Forever Canadian à Banff, en Alberta. Ceux-ci avaient été invités au Centre pour les arts et la créativité de Banff lors de la dernière journée de la retraite du cabinet fédéral. Le premier ministre a été acclamé par une cinquantaine de partisans de la campagne qui tenaient presque tous les pancartes, certains portant la feuille d'érable symbolique au Canada. L'Alberta doit organiser un référendum le 19 octobre afin de décider s'il convient de tenir un deuxième scrutin sur la sortie du Canada. M. Carney a rappelé à l'unité nationale, mais n'a pas fait campagne pour plaider en faveur du maintien de l'Alberta au sein du Canada. Bien que le Canada ne mène actuellement aucune négociation commerciale officielle avec les États-Unis, les responsables des deux parties poursuivent leurs discussions. C'est ce qu'a indiqué le ministre du Commerce Canada-États-Unis, Dominique Leblanc, hier en marge de la retraite du Conseil des ministres à Banff, en Alberta.
1: On a maintenu le contact. Moi, j'ai parlé plusieurs fois à Jameson Greer, l'ambassadeur Greer, et moins souvent, mais au secrétaire Latnik aussi. On a tous les intérêts au monde de maintenir ces communications et d'être prêt si on voit à un moment donné qu'il y a une entente possible. On n'a pas rompu les conversations, mais on n'est pas en négociation.
0: Le chef péquiste Paul Saint-Pierre Plamondon, si on parle un peu de la campagne électorale, s'est attiré les foudres de ses adversaires hier. La presse canadienne révélait hier matin que le Parti québécois avait estimé les coûts du référendum à 130 millions de dollars. Ça, c'est un 130 millions qui, franchement, pourrait être investi ailleurs, a raillé la chef caquiste Christine Fréchette. C'est certainement inutile, ça, c'est certain, compte tenu de ce que les Québécois nous disent, sondage après sondage, a lancé le chef libéral Charles Milliard. C'est inacceptable quand les gens ont de la misère à se payer de l'épicerie, a tonné le chef conservateur Éric Duhaime. Et le chef péquiste s'est défendu en affirmant qu'il y a un prix à la démocratie. Québec solidaire, qui est aussi un parti souverainiste, a indiqué avoir prévu un montant de 220 millions pour une assemblée constituante. La porte-parole solidaire Huba Ghazal ne s'est pas prononcée sur l'estimation du chef péquiste. Le chef libéral Charles Milliard assure que son candidat dans Taschereau, Farnell, Morissette a respecté la loi électorale. Un article de la presse a révélé hier matin que Farnell Morissette avait fait don aux libéraux lorsqu'il travaillait et habitait à New York. Il plaide toutefois qu'il avait encore sa résidence au Québec. En conférence de presse, M. Milliard s'est rangé sans réserve derrière son candidat.
2: J'ai eu des discussions avec les gens au parti. L'interprétation juridique qu'on a, moi, me prouve qu'il n'y a absolument aucun problème à ce niveau-là. C'est une interprétation juridique en ce moment qui a été faite dans la presse et j'ai une interprétation qui va dans le sens complètement inverse. Moi, j'ai confiance en Farnell Morissette, en sa probité, son honnêteté, sa transparence et son désir de servir les Québécois.
0: Et de son côté, le chef conservateur Éric Duhaime a dû défendre son candidat dans Mégantic, Jimmy Gagnon. Le Journal de Montréal rapportait hier matin que, selon un jugement de 2024 de la Cour supérieur, Jimmy Gagnon a détruit l'équipement d'une érablière appartenant à ses voisins septuagénaires. Il a également menti lors de son témoignage. Éric Duhaime a été bombardé de questions sur le sujet vendredi matin en point de presse. Il a minimisé l'incident parlant de chicane de clôture entre voisins. Enfin, Québec solidaire a dévoilé à son tour hier après-midi son cadre financier. La formation de gauche évalue ses promesses à près de 10,5 milliards de dollars sur 4 ans et prévoit se les financer en grande partie avec sa proposition de taxer les ultra-riches. En point de presse à Montréal, la porte-parole de Québec solidaire, Huba Ghazal, a affirmé prendre un chemin différent de ses rivaux qui promettent une réduction de la taille de l'État.
3: Les économies de bout de chandelle et l'austérité, on le voit, ça ne fonctionne pas. Continuer dans cette direction, dans le statu quo, comme le proposent les 4 autres partis politiques pendant cette campagne, c'est se condamner à gratter dans les fonds de tiroir et encore. On peut changer de cap et prendre les décisions qui s'imposent dans la situation des finances publiques actuelles.
0: Et au sport, en terminant au tennis, l'Allemand Alexander Zverev et l'Américain Ben Shelton se sont qualifiés hier soir à New York pour la finale du simple masculin des internationaux de tennis des États-Unis. Et bien voilà, ça complète l'actualité à l'antenne de Cieux FM.
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1: Et je vous souhaite un très beau samedi. Ben oui, samedi 12 septembre 2026. Comment allez-vous? J'espère que vous avez passé une belle semaine. Bien content de vous retrouver ce matin avec pas mal de choses. J'ai beaucoup de choses à vous parler parce que l'actualité bouge beaucoup. Des choses fort intéressantes, mais je vais surtout vous parler de cet article de Boucard Diouf qui fait la différence entre les outardes et les bernaches. Parce qu'on a l'impression qu'on voit des outardes, mais ce sont des bernaches. Je vous raconte ça parce que c'est intéressant. Et je vais vous parler des pommes aussi. C'est le temps des pommes. Et il y a des bienfaits, bien sûr, sur notre santé quand on mange des pommes. Tout ça et plus à l'antenne de CFM.
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1: Bien sûr, la météo, parce qu'il y a du soleil aujourd'hui. Ben oui, généralement ensoleillé avec un maximum de 20 degrés. C'est pas plus compliqué que ça, la météo aujourd'hui. On aime ça de même. Ce soir, quelques nuages avec un minimum de 10. Demain, dimanche, ennuagement tôt le matin. Maximum 22, humidex 26. On parle pas de précipitation, seulement du temps nuageux. Et lundi, là, on parle de pluie intermittente avec un maximum de 19 degrés. Les moyennes de saison, 17 le jour, 6 la nuit. Le soleil s'est levé à 5h57 pour se coucher à 18h44. Et actuellement, à Carleton-sur-Mer, on a un thermomètre qui nous indique 8 degrés. À venir, on va parler bien sûr des activités de la fin de semaine, des activités à venir et de sport un peu plus tard également. Alors, voici la chicane.

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Laurence Nerbonne avec La Nuit est à nous à CFM à 7h19. Je suis bien content de vous retrouver ce matin. En ce samedi, on est ensemble jusqu'à 10h. J'ai pas mal de choses pour vous ce matin. Bien entendu, 7h15, 8h15 et 9h15, on parle des activités qui se déroulent dans la région. On sait que hein, ça a changé. On est en activité pré-automne ou encore automne, même si l'automne arrive un petit peu plus tard. On est encore en été. Bien sûr, ben là, il y a toutes les activités, là, on peut le dire, des activités d'automne qui sont démarrées. On va débuter cette séquence en souhaitant un bel anniversaire à Doris Guitté. C'est de la part du club des 50 ans et plus de Saint-Omer. Et ce qui retient l'attention dans les activités, bien sûr, aujourd'hui, c'est à Bonaventure. C'est la fête au village à Bonaventure. Alors donc, ça débute à 10h ce matin, c'est jusqu'à 16h. C'est derrière le Musée acadien du Québec, sur le site du Bureau d'information touristique. Vous allez retrouver là, et ça tombe tellement bien aujourd'hui parce qu'il va faire beau, donc une belle journée. Plus de 40 exposants qui seront présents pour régaler, divertir, en plus de proposer une variété de produits locaux et artisanaux. De l'animation qui sera offerte durant toute la journée avec des jeux gonflables, maquillage, danse en ligne, bien oui, de la danse en ligne avec toute simplicité. Là, c'est-à-dire que Jérôme Appleby va offrir des prestations musicales en toute simplicité, mais c'est avec Chantal Castillo et Boots Fire qui, eux, vont faire de la danse country. C'est de 13h à 15h. Et également, il y a Jessica Teniero-Gagné qui fera des caricatures en direct de midi à 16h et c'est gratuit. Alors voilà, puis on aura l'occasion peut-être d'en parler un peu plus tard, une entrevue. En tout cas, j'ai demandé une entrevue. On va voir si on aura quelque chose un petit peu plus tard à vous présenter là-dessus. Il y a le club des 50 ans et plus de Pointe-à-la-Garde qui vous invite à son festival de la rentrée. Ça se déroulera demain à compter de midi au centre communautaire de Pointe-à-la-Garde avec épluchettes de blé d'Inde, hot dog et breuvages servis gratuitement, réabonnement et nouvelles inscriptions. Et activités prévues, il y aura un tournoi de washer et initiation à la pétanque. Bienvenue aux membres et aux futurs membres. Également, les trouvailles des Pipianes réouvrent aujourd'hui après une fermeture pour renouveler la marchandise. Alors donc, ça réouvre ce matin de 9h à midi. Les trouvailles des Pipianes sont situées au 112 avenue du Viaduc à Saint-Siméon. Donc, c'est ouvert de 9h à midi. Et on va vous parler de cinéma avec Ciné Bobine qui présente le film documentaire La Place. Ça sera mercredi le 16 septembre à 19h30. En route vers un souper, un couple se dispute une place de stationnement avec un inconnu. Ce qui commence par un simple accrochage se transforme peu à peu en duel dont les échos dépassent la rue. Alors La Place est un thriller psychologique. C'est québécois. C'est de Louis Godbout avec Maxime Godette, Christine Beaulieu et Benoît Gouin. Donc c'est présenté mercredi 16 septembre à 19h30 à la salle de spectacle régionale des Jardins de New Richmond. Et on n'oublie pas les galopeux. Donc, il y a eu une première tranche le dimanche dernier à Maria et la seconde tranche aura lieu donc à Saint-Alphonse. Donc, c'est demain. Demain dimanche, 13 septembre. Donc, deuxième tranche des galopeux. On sait que c'est de la course en sentier. Donc, vous allez avoir l'occasion d'aller découvrir peut-être ou encore redécouvrir les sentiers de Saint-Alphonse demain, dimanche 13 septembre pour une autre course des galopeux. Là-dessus, on s'en va en musique avec Ojo et ça s'appelle Boy à Sioux FM. Et dans quelques instants, on va parler sport avec cette défaite des Blue Jays de Toronto hier.

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Elle vient de Drummondville, elle s'appelle Brigitte Boisjoli et c'était son premier grand succès à la radio, Fruit défendu. Et elle a fait, bien sûr, elle a participé à cette grande émission dont je cherche le nom, bien sûr, ce matin, j'aime ça, chercher mes mots comme ça. La grande compétition de chansons à TVA. Alors, le nom va me revenir, mais de toute façon, on va passer au sport, ça me reviendra peut-être pendant les sports. On va parler de tennis, tenez, l'Allemand Alexander Zverev et l'Américain Ben Shelton se sont qualifiés hier soir à New York pour la finale du simple masculin des internationaux de tennis des États-Unis. Lors de la première demi-finale de la journée, Zverev, première tête de série, a défait le Russe Karen Khachanov en trois manches. Et en soirée, Shelton a renversé son compatriote Francis Tiafoe en 4-7. Zverev participera à une troisième finale à un tournoi du Grand Chelem cette saison et visera un deuxième titre en carrière après son triomphe aux internationaux de France en juin dernier. Shelton, huitième tête de série, en sera à une première finale en simple en tournoi de Grand Chelem et la finale sera présentée demain après-midi. Et cet après-midi que sera disputée la finale du simple féminin entre la Biélorusse Arina Sabalenka, favorite du tournoi et première tête de série, et la Kazakh Elena Rybakina, classée deuxième. Rybakina qui s'est assurée de doubler Sabalenka, au sommet du classement mondial lundi, tentera de remporter une deuxième finale en Grand Chelem cette année après son triomphe aux internationaux d'Australie face à Sabalenka. Et en cyclisme, le Belge Remco Evenepoel a remporté la 15e édition du Grand Prix cycliste de Québec hier après-midi grâce à une attaque à plus de 25 km de l'arrivée. L'Italien Giulio Ciccone et le Danois Anton Charming ont respectivement terminé deuxième et troisième. Derek Gearrest a été le meilleur Canadien, terminant 31e à 2 minutes 57 du gagnant. Star Academy, voilà Brigitte Boisjoli qui a participé à l'émission Star Academy. On avait été la chercher, elle était, si je me souviens bien, elle était barmaid dans un bar, mais elle chantait un petit peu, et là, il y a des gens qui ont été la chercher. Ben, vas-y donc, Star Academy, et ça a changé sa vie et sa carrière. Et on va terminer le sport avec le baseball avec Mark Scherzer et les Blue Jays de Toronto qui ont connu une seule manche désastreuse hier soir. Et ce passage à vide a toutefois été largement suffisant aux Orioles de Baltimore pour vaincre les Jays par la marque de 7-4. Et c'est très serré hein, entre les deux équipes qui bataillent pour une place en série. Et c'est lors de la seconde manche que Scherzer a permis 6 coups sûrs consécutifs aux Orioles qui en ont profité pour marquer 5 points en route vers cette victoire. Prochain match cet après-midi à compter de 15h07. Très crucial pour les Blue Jays s'ils veulent participer aux séries. Et hier, les Yankees de New York ont remporté un match chargé en émotions en mémoire du 11 septembre. Hier, donc, les Yankees qui ont battu les Mets par la marque de 6-4 parce qu'on a rendu un hommage spécial, bien sûr, étant donné que hier, on commémorait les événements du 11 septembre. On va retourner en musique, cette fois-ci avec Lara Fabian, Je veux danser. Et dans quelques instants, je vous parle de la différence entre les outardes et les bernaches. Ben oui, les bernaches, c'est au Québec, du moins au Canada. On en parle dans un instant.

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1: Marc Dupré, This is my life à CFM à 7h39. Eh bien oui, ça prenait Boucard Diouf pour nous ramener à l'ordre. Vous savez que bon, c'est un biologiste. On l'aime beaucoup, Boucard Diouf d'ailleurs, qui a déjà préparé un troisième spectacle qui va commencer très très bientôt. Et Boucard Diouf nous donnait cette semaine la différence entre la bernache et les outardes. Alors ce qu'on appelle outardes, ce serait des bernaches selon lui. Et il dit que la grande outarde, en fait, quand on parle de la bernache, là, les vraies outardes n'ont rien à voir avec la bernache, qui est un volatile de la même famille que les oies et le canard, une espèce qui est reliée au milieu aquatique et dont les pattes sont palmées. Et la grande outarde, quant à elle, quand on parle de la bernache, c'est ça, là, donc les avec des pattes palmées. Et la grande outarde, quant à elle, elle est exclusivement terrestre et fréquente des steppes et des plaines. Alors donc, ce qu'il dit, vous pouvez demander à l'omniscient Internet de vous montrer une image de cet oiseau qui ressemble bien plus à un dindon sauvage qui a une bernache canadienne, parce que la bernache c'est canadien. Malgré cette grande dissimilitude, des explorateurs ou des colons français ont confondu les bernaches d'ici avec la grande outarde d'Europe, si bien qu'aujourd'hui, les bernaches sont appelées faussement des outardes. Et le territoire québécois regorge de références toponymiques qui reprennent cette confusion. Et il nous donne des exemples, Boucard Diouf. Donc, la rivière aux outardes, la municipalité de Chute aux outardes, la baie aux outardes, le lac aux outardes, l'anse aux outardes, et il y en a comme ça. Mais ça devrait être bernache à la place, parce que ça n'a aucun rapport. Et ce qu'il dit, c'est que plus loin dans le temps, au Moyen Âge, les Européens pensaient que la bernache nonnette ne naissait pas dans un œuf pondu par une femelle. On croyait plutôt que l'oisillon sortait d'une bernacle. Une bernacle, c'est un crustacé qu'on trouve souvent accroché au bois flottant. Et je pense que j'avais vu des images aussi, les bernacles vont s'accrocher également sur des carapaces de tortues. Et pourquoi ces bernacles ont une coquille blanchâtre plongée d'un pédoncule, et c'est une apparence qui évoque vaguement la forme d'un oisillon. Donc, on croyait que les outardes, que la bernache plutôt venait de la bernache nonnette, venait de la bernacle, d'où son nom, bernacle, bernache. Alors, voilà. Et puisque les savants européens ignoraient toute la biologie reproductive de cette bernache qui pondait dans le Grand Nord, leur imagination fertile a mené à cette invraisemblable conclusion. Alors donc, nous avons ici au Québec des bernaches et les outardes viennent de l'Europe. Voilà, c'est fait. Boucard Diouf nous a ramené à l'ordre. Voici Cœur de pirate et Prémonition.
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3: Météo pour aujourd'hui, en ce samedi. Ben, c'est du temps généralement ensoleillé. Une belle journée hein, pour aller faire un tour à Bonaventure avec la fête au village qui se déroule là-bas aujourd'hui. Donc, soleil avec 20 degrés. Ce soir, quelques nuages avec un minimum de 10. Demain, ennuagement tôt le matin, maximum 22. Humidex 26, on parle pas de précipitation. Et pour lundi, on parle par exemple de précipitation avec la pluie intermittente, maximum de 19 degrés. Et actuellement, à Carleton-sur-Mer, on a un thermomètre qui nous indique autour de 8 degrés pour démarrer cette journée du samedi. Belle journée pour aller aux pommes. Est-ce que vous avez commencé à manger des pommes? Ben oui, parce que c'est le temps de la cueillette, c'est le temps de faire peut-être des compotes, beurre de pommes et tout ça. C'est le temps d'en manger également. Et on dit de bonnes choses concernant la pomme. 6 raisons d'en manger. Apparemment que c'est très bon pour la santé du cerveau. Les antioxydants pourraient contribuer à protéger les cellules nerveuses contre le stress oxydatif, un facteur qui est associé au vieillissement cérébral et à certaines maladies neurodégénératives comme l'Alzheimer. C'est bon pour la santé cellulaire, pas votre, pour votre téléphone, mais nos cellules à nous. Ça aide à lutter contre les dommages causés par le stress oxydatif. Les maladies chroniques également, de consommation élevée de quercétine dans la pomme est associée à un risque réduit de développer certaines maladies du cœur, cancer ou diabète de type 2 et même l'asthme. Aussi, ça aide à prévenir les maladies cardiovasculaires, aide à prévenir certains cancers, poumons, pancréas, prostate et c'est bon également pour la perte de poids parce que la pomme est fibreuse et peu calorique, donc la pomme est une collation qui apporte la satiété tout en permettant de mieux contrôler son poids sans risque pour la santé. C'est le temps des pommes, c'est ce que nous chantent les Rats de Swamp à CFM.

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0: Il est 8h ici, Michel Morin. Voici l'actualité de la presse canadienne. D'abord, Mark Carney a serré la main de bénévoles dans la campagne Forever Canadian à Banff, en Alberta. Ceux-ci avaient été invités au Centre pour les arts et la créativité de Banff lors de la dernière journée de la retraite du cabinet fédéral. Le premier ministre a été acclamé par une cinquantaine de partisans de la campagne qui tenaient presque tous des pancartes, certains portant la feuille d'érable symbolique du Canada. L'Alberta doit organiser un référendum le 19 octobre afin de décider s'il convient de tenir un deuxième scrutin sur la sortie du Canada. M. Carney a appelé à l'unité canadienne, mais n'a pas fait campagne pour plaider en faveur du maintien de l'Alberta au sein du Canada. Maintenant, bien que le Canada ne mène actuellement aucune négociation commerciale officielle avec les États-Unis, les responsables des deux parties poursuivent leurs discussions, ce qu'a indiqué le ministre du Commerce Canada-États-Unis, Dominique Leblanc, hier en marge de la retraite du Conseil des ministres à Banff.
1: On a maintenu le contact. Moi, j'ai parlé plusieurs fois à Jameson Greer, l'ambassadeur Greer, et moins souvent, mais au secrétaire Lutnick aussi. On a tous les intérêts au monde de maintenir ces communications et d'être prêt si on voit à un moment donné qu'il y a une entente possible. On n'a pas rompu les conversations, mais on n'est pas en négociation.
0: Le chef péquiste, on va parler de la campagne électorale avec le chef péquiste Paul Saint-Pierre Plamondon qui s'est attiré les foudres de ses adversaires hier. La presse canadienne révélait que le Parti québécois avait estimé les coûts du référendum à 130 millions de dollars. Et en termes d'annonce, la CAQ s'est engagée à couvrir deux prothèses par personne malentendante admissible. Le coût de cette mesure s'élèverait à 40 millions de dollars par année. Les libéraux comptent bonifier de 700 millions de dollars le soutien à domicile. Charles Méliand a aussi promis 80 millions de dollars supplémentaires sur 4 ans pour l'adaptation à domicile, des domiciles. Le Parti québécois a promis un allègement du prix de l'essence. Il s'agirait d'une économie de 200 dollars par année pour l'automobiliste qui fait un plein de 60 litres de l'an par semaine. Cette mesure serait d'une durée d'un an et elle priverait l'État de 700 millions de dollars. De plus, pour les personnes dont le revenu annuel est inférieur à 40 000 dollars, Paul Saint-Pierre Plamondon promet un remboursement annuel de l'essence de 125 dollars. En face de la crise du logement, les conservateurs proposent de libéraliser l'industrie de la construction, ce qui inclurait une réduction du nombre de métiers réglementés et une simplification du Code de construction du Québec. Québec solidaire a dévoilé à son tour son cadre financier, donc ça se déroulait hier après-midi. La formation évalue ses promesses à près de 10,5 milliards de dollars sur 4 ans et prévoit les financer en grande partie avec sa proposition de taxer les ultra-riches. En point de presse à Montréal, Ruba Gazal, la co-porte-parole de Québec solidaire, a affirmé prendre un chemin différent de ses rivaux qui promettent une réduction de la taille de l'État.
2: J'ai eu des discussions.
0: C'est Charles Milliard qui est en train de parler, mais je vais vous parler tout de suite de Charles Milliard. Ben, plutôt du chef conservateur, Éric Duhaime, qui a dû défendre son candidat dans Mégantic, Jimmy Gagnon. Le Journal de Montréal rapportait hier matin que selon un jugement de 2024 de la Cour supérieure, Jimmy Gagnon a détruit l'équipement d'une érablière appartenant à ses voisins septuagénaires. Il a également menti lors de son témoignage. Éric Duhaime a été bombardé de questions sur le sujet vendredi matin en point de presse. Il a minimisé l'incident en parlant de chicane de clôture entre voisins. Et justement, le chef libéral Charles Milliard, lui, de son côté, assure que son candidat dans Taschereau, Farnall Morissette, a respecté la loi électorale. Un article de la presse a révélé hier matin que Farnall Morissette avait fait des dons aux libéraux lorsqu'il travaillait et habitait à New York. Il plaide toutefois qu'il avait encore sa résidence au Québec. En conférence de presse, M. Milliard s'est rangé sans réserve derrière son candidat.
2: J'ai eu des discussions avec les gens au parti. L'interprétation juridique qu'on a, moi, me prouve qu'il n'y a absolument aucun problème à ce niveau-là. C'est une interprétation juridique en ce moment qui a été faite dans la presse et j'ai une interprétation qui va dans le sens complètement inverse. Moi, j'ai confiance en Farnall Morissette, en sa probité, son honnêteté, sa transparence et son désir de servir les Québécois.
0: Et au sport, en terminant, l'Allemand Alexander Zverev et l'Américain Ben Shelton se sont qualifiés hier soir à New York pour la finale du simple masculin aux internationaux de tennis des États-Unis. Mais voilà, ça complète l'actualité à l'antenne de Sioux FM.
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0: Météo pour aujourd'hui, c'est du temps généralement soleillé avec un maximum de 20 degrés. Un beau samedi, quoi. Ce soir, quelques nuages avec un minimum de 10. Demain dimanche, un ennuagement tôt le matin, maximum 22, humidex 26. Mais on parle pas de précipitations comme telles, seulement du temps nuageux. Mais les précipitations vont arriver lundi, alors qu'on parle de pluie intermittente avec un maximum de 19 degrés. Les moyennes de saison, 17 le jour, 6 la nuit. Le soleil se couchera à 18h44 et on a 9 degrés à Carleton-sur-Mer.

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C'est un souvenir de la formation Mr. Mister. Et c'est un souvenir des années 80, ça, avec Broken Wings. C'est ce qu'on écoutait à CFM à 8h18. On vous rappelle qu'aujourd'hui, c'est la fête au village à Bonaventure avec beaucoup d'activités. Donc, on vous invite à participer. C'est de 10h à 16h avec plus de 40 exposants, de l'animation pour les enfants et aussi de la danse en ligne de 13h à 15h cet après-midi avec Chantal Castillo et Bootfires. Et il y aura aussi de 11h à 13h Jérôme Appleby qui offrira des prestations musicales. Alors donc, un beau rendez-vous, surtout qu'il fait beau, hein, parce qu'avec 40 exposants, ça veut dire que vous allez pouvoir manger, trouver choses artisanales, en tout cas plein de choses. Et on va essayer d'avoir une entrevue un petit peu plus tard à l'émission. Et également, on vous rappelle l'ouverture aujourd'hui des trouvailles des Pipianes. Donc c'est un marché aux puces au 112 avenue du Viaduc à Saint-Siméon. Ça réouvre aujourd'hui, étant donné qu'on avait fermé le temps de renouveler la marchandise. Prochain film avec Cine Étoile, c'est vendredi, le 18 septembre prochain à 19h30 avec le film de Luc Picard qui s'appelle Rédemption. Alors donc, ça raconte l'histoire de Marcel, un tueur à gages à la retraite qui est forcé de reprendre le collier et de commettre deux meurtres à Montréal. Mais ce faisant, il va initier sans le savoir une suite d'événements par hasard qui vont finir par mettre en danger sa propre fille à Paris. C'est un film qui a été sélectionné en compétition officielle au Festival du film francophone d'Angoulême. Le Club des 50 ans et plus de Bonaventure qui invite ses membres ainsi que les membres amis à son souper traditionnel de la rentrée. Ça se déroulera samedi prochain, 19 septembre à 18h au Centre Bonaventure. Ce souper est gratuit pour les membres et 15$ sera demandé aux non-membres et vous devez réserver avant le 16 septembre, 16h, au 514-418-534-1949, 418-534-1949, vous réservez auprès de Joanne Poirier. Et on a le temps de parler du Club des 50 ans et plus de Carleton qui organise un brunch d'ouverture. C'est le 20 septembre prochain à 10h. C'est à la salle Charles Dugas et vous devez aussi réserver. Alors donc, votre place. Donc, 20$ pour les membres et 25$ pour les non-membres. Alors, on reviendra avec d'autres activités, bien sûr, et dans quelques instants, on va parler sport. Pour le moment, voici Rick Pagano. Il nous amène, lui, à Bora Bora, à 8h21 à l'antenne de CFM. Vous écoutez Enfin Samedi avec Michel Morin jusqu'à 10h.

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C'était Marie-Mé à 8h29 minutes et je cours à SUFM. Ben, il y en a qui vont courir demain. Il y a le marathon de Rimouski. On va souhaiter bon succès aux gens qui vont courir demain à ce marathon. Donc, en ce dimanche, demain, 13 septembre. Et on va courir également sur le court de tennis du côté des États-Unis puisque l'Allemand Alexander Zverev et l'Américain Ben Shelton se sont qualifiés hier soir à New York pour la finale du simple masculin des internationaux des États-Unis. Et lors de la première demi-finale de la journée, Zverev, première tête de série, a défait le Russe Karen Khachanov en 3 manches et en soirée, Shelton a renversé son compatriote Frances Tiafoe en 4-7. Et chez les femmes, ça va se disputer cet après-midi, donc la finale du simple entre la Biélorusse Arina Sabalenka, favorite du tournoi, et la première tête de série, la Kazakh Elena Rybakina. Donc, ça va se dérouler cet après-midi. En cyclisme, le Belge Remco Evenepoel a remporté la 15e édition du Grand Prix cycliste de Québec hier après-midi grâce à une attaque à plus de 25 km de l'arrivée. L'Italien Giulio Ciccone et le Danois Anton Charming ont respectivement terminé 2e et 3e. Derek Greer-West a été le meilleur Canadien, terminant 31e à 2 minutes 57 du gagnant. Au baseball, toute une série importante entre les Blue Jays de Toronto et les Orioles de Baltimore. Et hier, les Blue Jays se sont enfargés, surtout en 2e manche, alors que le lanceur Mark Scherzer a accordé 6 coups sûrs. Et ça a amené les Orioles à vaincre les Blue Jays par la marque de 7-4. 2e match cet après-midi à compter de 15h07, donc match crucial. Une chance pour les Blue Jays de participer aux séries éliminatoires. Et aussi un match qui était quand même qui était disputé avec une grande émotion. Ça se déroulait à New York alors que les Yankees ont remporté le match. Ils ont battu les Mets de New York par la marque de 6-4. Et hier, c'était la commémoration des événements du 11 septembre, bien sûr. Donc, ça avait une connotation quand même assez particulière. Et dans la Ligue canadienne de football, 4 matchs sont présentés aujourd'hui. Cet après-midi, 13h, le Rouge et Noir d'Ottawa visite les Argonauts de Toronto. À 16h, les Blue Bombers de Winnipeg accueillent les Rough Riders de la Saskatchewan. Début de soirée, 19h, les Stampeders de Calgary visitent les Elks à Edmonton. Et en fin de soirée, 22h, les Lions de la Colombie-Britannique accueillent les Alouettes de Montréal. On s'en va en musique avec qui donc? Avec Maroon 5, oui, et Megan Thee Stallion. Ça s'appelle Beautiful Mistake. À SUFM, il est 8h32.

Voilà pour Maroon 5 avec Beautiful Mistakes à Sieux FM à 8h35 minutes. Ben, un sujet qui commence à faire peur un petit peu, hein, l'intelligence artificielle, on en entend parler beaucoup. Et cette semaine, et il y a une série d'articles également dans la presse qui en parle encore aujourd'hui, on s'inquiète du développement de cette intelligence artificielle. On a entendu parler beaucoup de cette semaine des employés d'entreprise qui travaillent sur des modèles les plus avancés de cette intelligence qui multiplient depuis quelques mois, les mises en garde quant aux risques potentiels catastrophiques des travaux qui sont en cours et plaident pour un changement de cap avant qu'il ne soit trop tard. Parce que ça fait un bout de temps qu'on entend parler de ça, et même dans son roman, Gerard dos Santos, qui est un journaliste portugais qui documente toujours très très bien ses romans, parlait justement dans ce roman Immortel d'un trou noir, et c'est ce que vivent actuellement les chercheurs qui sont peut-être un peu zélés, qui veulent pousser cette machine là un peu plus loin. C'est ce trou noir, c'est-à-dire c'est cette intelligence artificielle qui se développe tout seul et qui fait en sorte qu'éventuellement, et c'est ce qu'on dit, c'est ce qu'on commence à avoir peur, qu'éventuellement l'être humain ne serait plus capable de contenir cette intelligence artificielle tellement elle se développe. Et cette intensification des préoccupations a été mise en relief cette semaine, nous dit Marc Thibodeau de la presse, et en début de semaine par l'annonce de la démission d'un jeune chercheur de 27 ans, diplômé en mathématiques de Cambridge, Jacob Coxon, qui travaillait à l'entraînement des modèles d'IA chez Anthropic, l'une des firmes américaines de OpenAI, au premier plan de la course technologique en cours. Il dit qu'aucune de ces entreprises ne se comporte de manière responsable. Elles foncent vers une superintelligence capable de s'améliorer elle-même et risquent nos vies dans le processus, a-t-il écrit sur X dans une série de messages vus par plus de 150 millions de fois en quelques jours. Donc, c'est quand même quelque chose. Donc, c'est un avertissement. On dit à ces chercheurs, écoutez, trouvez-vous de l'éthique là-dedans, parce que c'est important, cette intelligence-là. Il y a le trou noir, donc elle se développe elle-même. Et c'est quand même bizarre, parce que il y a quelques années, il y avait un documentaire qui était sorti concernant les fameux médias sociaux, concernant les téléphones cellulaires, comment on rend les médias sociaux accros et les créateurs de ces médias sociaux-là, dans le documentaire, disaient que eux interdisaient les médias sociaux ou encore le téléphone cellulaire à leurs enfants. Parce que il y avait une tendance à l'addiction, donc une tendance à la dépendance. Alors donc, ces mêmes créateurs disaient, écoutez, moi, mes enfants ne touchent pas à ça parce que ça crée de la dépendance. Et là, il y a un autre jeune créateur au niveau de l'intelligence artificielle qui, lui, en a son voyage, qui quitte une grosse entreprise pour dire, ben là, ça prend de l'éthique parce que là, c'est une dérive, on s'en va vers une dérive totale et complète. On a l'impression de voir le film de Frankenstein, vous savez, le docteur Frankenstein qui crée son monstre et qui, le monstre, à un moment donné, perd le contrôle. Alors, on a l'impression qu'on s'en va vers ça. Alors, donc, il va y avoir, comme je dis souvent, il va y avoir des bonnes choses, mais quand on met en doute certaines choses, quand on commence à faire des sorties comme ça, ça veut dire qu'il y a peut-être quelque chose de majeur qui se prépare avec l'intelligence artificielle qui est capable de se développer elle-même. Et là, ces créateurs-là disent, écoute, comment on fait pour arrêter tout ça? La machine est partie. On verra bien comment ça va se terminer. Voici Lou Adrian Cassidy, chanson pour Odile à Sieux FM.

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U2 avec Street, c'était ça. U2 avec Street of Dreams à Sioux FM. Donc, c'est une chanson qui date, c'est tout récent, de 2026. Est-ce que vous écoutez la musique très, très forte? On sait qu'il y a des écouteurs qui sont très, très performants aujourd'hui, qui font en sorte que on aime écouter la musique forte. En tout cas, moi, je sais que mon père aimait beaucoup la musique forte, moi aussi, mais avec le temps, personnellement, j'ai diminué parce que, à force de faire de la radio, on travaille avec des écouteurs et tout ça, donc on a souvent ça sur la tête. Et quand on fait de la course ou encore on est à la maison, on aime ça entendre la musique qui est forte. Mais il y a des risques, et particulièrement chez les jeunes, et on dit que les jeunes pourraient payer la note dans 20 ans. C'est Louis-Philippe Messier du Journal de Montréal qui nous rapporte cette nouvelle. On dit que les enfants qui passent des heures chaque jour avec des écouteurs sur les oreilles sont à risque de développer des acouphènes ou encore des troubles auditifs. D'ailleurs, Marie-Ève Beaulieu, qui est vice-présidente de l'Association québécoise des orthophonistes et audiologistes, a dit que ce ne sont pas les écouteurs qui sont dangereux, mais l'intensité sonore. On aime ça fort, bien sûr. Et de plus en plus de jeunes présentent des symptômes liés à une exposition excessive au bruit. Et même l'Organisation mondiale de la santé dit que la moitié des jeunes présenteraient déjà des symptômes à l'usage excessif. On sait que l'oreille, de la façon que c'est fait, c'est comme un gazon. C'est-à-dire que ce sont des poils de gazon, de l'herbe, et au fur et à mesure que le son entre, c'est comme quand on met le pied sur le gazon quelque part, on l'aplatit, ce qui fait en sorte que ça use l'oreille et on est obligé de mettre le son de plus en plus fort. Alors, ce qui fait en sorte qu'éventuellement, ça va causer beaucoup de problèmes pour les jeunes, et ça va causer également, on parle d'acouphène. Vous savez, l'acouphène, c'est ce bruit qui nous arrive à un moment donné et qui peut ressembler à un moteur de souffleuse à neige. Alors, donc, c'est quand même quelque chose. Alors, donc, on invite les jeunes à mettre la pédale douce sur le bruit, l'intensité sonore dans les écouteurs. On peut quand même écouter une chanson ou deux, mais il ne faut pas oublier de baisser le son à un moment donné. 8h48, voici Christelle Mongeau dans tes bras à CFM, et on s'en va vers l'actualité de 9h à CFM.

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1: Météo pour aujourd'hui, samedi, une belle journée, très belle journée. On prévoit du temps ensoleillé avec un maximum de 20 degrés. Pour ce soir, quelques nuages avec un minimum de 10. Demain dimanche, on va connaître un ennuagement tôt le matin, mais il n'y a rien de méchant. On ne parle même pas de probabilité de précipitation, seulement des nuages avec un maximum de 22, un humidex de 26 et un aperçu pour lundi. Là, ça sera plus sérieux. On parle de pluie intermittente avec un maximum de 19 degrés. Et actuellement, à Carleton-sur-Mer, notre thermomètre nous indique 11 degrés et on se dirige vers les informations de la presse canadienne, information de 9 heures.
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0: Il est 9h ici, Michel Morin. Voici l'actualité de la presse canadienne. D'abord, Mark Carney a serré la main de bénévoles de la campagne Forever Canadian à Banff, en Alberta. Ceux-ci avaient été invités au Centre pour les arts et la créativité de Banff lors de la dernière journée de la retraite du cabinet fédéral. Le premier ministre a été acclamé par une cinquantaine de partisans de la campagne qui tenaient presque tous des pancartes, certains portant la feuille d'érable symbolique du Canada. L'Alberta doit organiser un référendum le 19 octobre afin de décider s'il convient de tenir un deuxième scrutin sur la sortie du Canada. M. Carney a appelé à l'unité nationale, mais n'a pas fait campagne pour plaider en faveur du maintien de l'Alberta au sein du Canada. Bien que le Canada ne mène actuellement aucune négociation commerciale officielle avec les États-Unis, les responsables des deux parties poursuivent leurs discussions. C'est ce qu'a indiqué le ministre du Commerce Canada-États-Unis, Dominique Leblanc, hier, en marge de la retraite du Conseil des ministres en Alberta. Bon, alors, je peux pas vous faire entendre, Monsieur Leblanc. On y reviendra peut-être là-dessus. On va parler de la campagne électorale. Le chef péquiste Paul Saint-Pierre Plamondon s'est attiré les foudres de ses adversaires hier. La presse canadienne révélait que le Parti québécois avait estimé les coûts du référendum à 130 millions de dollars. Et en termes d'annonce, la CAQ s'est engagée à couvrir deux prothèses par personne malentendante admissible. Le coût de cette mesure s'élèverait à 40 millions de dollars par année. Les libéraux comptent bonifier de 700 millions le soutien à domicile. Charles Milliard a aussi promis 80 millions supplémentaires sur 4 ans pour l'adaptation à domicile, des domiciles plutôt, pour les personnes âgées. Le Parti québécois a promis un allègement du prix de l'essence. Il s'agirait d'une économie de 200 $ par année pour l'automobiliste qui fait un plein de 60 litres par semaine. Cette mesure serait d'une durée d'un an et elle priverait l'État de 700 millions de $. De plus, pour les personnes dont le revenu annuel est inférieur à 40 000 $, Paul Saint-Pierre Plamondon promet un remboursement annuel de l'essence de 125 $. Et face à la crise du logement, les conservateurs proposent de libéraliser l'industrie de la construction, ce qui inclurait une réduction du nombre de métiers réglementés et une simplification du code de construction. Enfin, Québec solidaire a dévoilé hier après-midi son cadre financier. La formation évalue ses promesses à près de 10,5 milliards de $ sur 4 ans et prévoit les financer en grande partie avec sa proposition de taxer les ultra-riches. En point de presse à Montréal, la porte-parole de Québec solidaire, Huba Ghazal, a affirmé prendre un chemin différent de ses rivaux qui promettent une réduction de la taille de l'État. Le chef libéral Charles Milliard assure que son candidat dans Taschereau, Farnell Morissette, a respecté la loi électorale. Un article de la presse a révélé hier matin que Farnell Morissette avait fait des dons aux libéraux lorsqu'il travaillait et habitait à New York. Il plaide toutefois qu'il avait encore sa résidence au Québec. Et enfin, le chef conservateur Éric Duhaime a dû défendre son candidat dans Mégantic, Jimmy Gagnon. Le Journal de Montréal rapportait hier matin que, selon un jugement de 2024 de la Cour supérieure, Jimmy Gagnon a détruit l'équipement d'une érablière appartenant à ses voisins septuagénaires. Il a également menti lors de son témoignage. Éric Duhaime a été bombardé de questions sur le sujet vendredi matin en point de presse. Il a minimisé l'incident en parlant de chicane de clôture entre voisins. Au sport, en terminant au tennis, l'Allemand Alexander Zverev et l'Américain Ben Shelton se sont qualifiés hier soir à New York pour la finale du simple masculin des internationaux de tennis aux États-Unis. Et bien voilà, ça complète l'actualité à l'antenne de Sioux FM.
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0: Météo pour aujourd'hui, c'est du temps généralement ensoleillé avec un maximum de 20 degrés. Ce soir, quelques nuages avec un minimum de 10. Demain dimanche, ennuagement tôt le matin, maximum de 22, humidex 26. Et un aperçu pour lundi de la pluie intermittente avec un maximum de 19 degrés, mais de température quand même assez chaude pour la saison qui s'amène pour la semaine prochaine. Les normales, 17 le jour, 6 la nuit. Le soleil se couchera à 18h44 et actuellement, on a 11 degrés à Carleton. Boston-sur-Mer. On s'en va en musique dans quelques instants. Ellie Rose, elle tient debout, mais pour le moment, c'est un souvenir de la formation London Beat, souvenir de 1990. I've been thinking about you, about SUFM. Et Michel Morin, quel plaisir de vous accompagner jusqu'à 10h ce matin avec l'émission Enfin Samedi. Dans quelques instants, on parle de différentes activités, dont la fête au village à Bonaventure.

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0: 9h17 minutes. Ben, vous savez qu'il y a une belle journée qui se présente du côté de Bonaventure. C'est la fête au village. Et pour nous en parler, elle est avec nous ce matin à Bonaventure. Elle est responsable des communications pour l'événement. Il s'agit de Émilie Chicoine qui est avec nous. Bonjour, Émilie.
1: Bonjour.
0: Émilie, il y a une belle journée. Hey, vous allez avoir une belle journée en plus parce que le soleil est là, mais c'est toute une journée qui se prépare. C'est la fête au village. Qu'est-ce qui va se passer à Bonaventure?
1: Oui, c'est notre 4e édition aujourd'hui. On pouvait pas avoir plus belle température, le ciel est bleu. On a plus d'une quarantaine d'exposants là qui sont en train de monter leur kiosque. On a une dizaine aussi de concessions, nourriture, boissons. On est sur le site là, ouvert de 10h à 16h. Il va y avoir de la danse en ligne cet après-midi aussi, de l'animation pour les enfants, David Philippe, des choses assez pour manger et tout. Une belle journée qui s'annonce.
0: Oui, 40 exposants, donc qu'est-ce qu'on retrouve? Donc, on va pouvoir manger, mais j'imagine qu'il y a des artisans aussi.
1: Oui, on a, c'est ça, presque une quarantaine d'artisans qui vendent des choses, qui présentent des services. Au niveau de la nourriture aussi, on a le café acadien, la pétrie, le caprivore, la défriche, les michouis de la baie. On a la microbrasserie qui sont ici avec la distillerie des Marigots. On a la cantine des finissants aussi. On en a pour tous les âges, tous les goûts.
0: Oui, et à venir jusqu'à maintenant, comme c'est la 4e édition, Émilie, j'imagine que ça se passe bien, ça se déroule bien, les gens aiment ça.
1: Oui, c'est très attendu là par les citoyens. Puis c'est notre plus grosse édition à date. Comme on l'explique toujours, là, le fait de faire ça au mois de septembre, c'est pour rassembler les citoyens avec la rentrée, puis comme fermer un peu là, la période estivale.
0: Ouais. En tout cas, vous allez avoir une très, très belle journée. Émilie Chicoine, qui est responsable des communications pour la fête au village, un grand merci, Émilie, pour cette entrevue, et on vous souhaite une très, très belle journée.
1: Merci beaucoup. Bonne journée. Au revoir.
0: Au revoir. Alors, voilà pour la fête au village, mes amis. Donc, ça va bouger avec, bien sûr, il y a de la danse en ligne. Il y a beaucoup de choses qui vont se dérouler aujourd'hui. Également, d'autres activités à ne pas manquer. Il y a le Club des 50 ans et plus de Pointe-à-la-Garde qui vous invite au Festival de la rentrée. C'est demain, à compter de midi. C'est au Centre communautaire de Pointe-à-la-Garde. Au programme épluchette de blé d'Inde, hot dog et breuvage servis gratuitement, réabonnement et nouvelle inscription. On prévoit également un tournoi de washer et initiation à la pétanque. On vous souhaite la bienvenue. Bienvenue aux membres et aux futurs membres. Donc, c'est organisé par le Club des 50 ans et plus de Pointe-à-la-Garde. Également, on rappelle Ciné Bobine qui présente le film documentaire La Place. C'est mercredi le 16 septembre à 19h30. C'est un thriller psychologique québécois de Louis Godbout avec Maxime Godette, Christine Beaulieu et Benoît Gouin. C'est présenté à 19h30, bien sûr, à la salle de spectacle régionale Desjardins de New Richmond, et on retourne à Bonaventure avec le Club des 50 ans et plus qui invite ses membres ainsi que les amis à son souper traditionnel de la rentrée. C'est le samedi 19 septembre à 18h au Centre Bonaventure. C'est un souper qui est gratuit pour les membres et 15$ qui sont demandés pour les non-membres. Et vous devez réserver avant le 16 septembre 16h auprès de Joanne Poirier au 418-534-1949. 418-534-1944. 49 plutôt, ça fait le tour des activités. Je vais juste revérifier. Ouais, c'est ça. 418-534-1949. Bon. Alors donc, ça fait le tour des activités pour le moment.
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3: Voici les trouvailles. À vendre 4 pneus d'hiver usés à 50 % montés sur roues d'acier 6 trous de GMC ou Chevrolet avec capteur TPMS installé. Grandeur 245-70R17 10 plis. Prix demandé 250$. Contactez Pierre au 418-391-7631. À vendre 4 roues en aluminium pour des pneus de 15 pouces pour une Toyota Corolla. Contactez Pierre Nadeau le soir afin de connaître le prix au 418-364-6.
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3: Le Carrefour du camion à New Richmond est à la recherche d'un mécanicien ou d'une mécanicienne de camion lourd. 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

C'était Félix Lemelin avec Si on s'enfuit à CUFM. Ben, c'est déjà tout pour moi. J'espère que vous avez passé du bon temps. On aura l'occasion de se reparler samedi prochain. J'ai quand même pas mal de choses à vous dire avant de terminer. Peut-être un petit rappel météo pour vous dire qu'aujourd'hui, on aura une belle journée ensoleillée. Donc, pour participer à la fête au village à Bonaventure, ça débute dans quelques minutes à 10h. Il y a une quarantaine d'exposants qui vous attend là-bas. Et donc, ça va se faire sous le soleil, généralement ensoleillé avec un maximum de 20. Pour ce soir, quelques nuages. Minimum de 10. Demain dimanche, ennuagement tôt le matin, maximum 22, humidex 26 et un aperçu pour lundi. De la pluie intermittente avec un maximum de 19. Actuellement, on a 13 degrés à Carleton-sur-Mer, sous le soleil, bien sûr. Et du temps quand même, les moyennes de saison, c'est 17, mais on va atteindre jusqu'à 22 degrés au cours de la semaine avec du soleil. On a un soir d'anniversaire. Bonne fête à Doris Guitté. C'est de la part du Club des 50 ans et plus de Saint-Omer. Et je vous souligne que de ne pas manquer nos émissions aujourd'hui. En fait, il y a Rock Harvey qui s'amène dans quelques instants pour vous présenter l'émission du Palmarès. Et en toute fin de journée, à 21h, du blues pour vous, avec, bien sûr, Sous un ciel blues. Ici Michel Morin qui vous souhaite de passer une très, très belle fin de semaine. On se reparle samedi prochain pour l'émission Enfin samedi. On se laisse avec un souvenir de 1982, Culture Club et Time, Club of the Art. À CUFM. Bon samedi, bonne fin de semaine.

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Bonjour tout le monde, ici Rock Harvey. Je vous souhaite un excellent samedi avec nous au 94.9 et au 106.1 Passepébiac. Bienvenue à l'émission Le Palmarès. Et sans tarder, on va commencer ça tout de suite en musique avec Jaylene McCarty, Être adulte, c'est le ghetto.

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On écoutait Stella Lefty avec Thinking About You. Et maintenant, je vous présente la nouvelle chanson de Laurence B., Je m'accroche à toi, où on navigue entre une pop et une rock orchestrale. Et la chanson porte un message de persévérance dans une relation qui se veut parfois d'un seul côté. C'est une prière de se faire entendre, un cri du cœur de ne pas sombrer dans l'oubli et le refus d'abandonner, même lorsque le doute s'installe. Laurence B. qui voyage avec une aisance naturelle aux frontières du folk, de la pop et du country. Elle est diplômée de l'École nationale de la chanson en 2024 et elle termine son parcours en beauté sur la scène des Franco de Montréal. Elle assure les premières parties comme celle de Luc de la Rochelière et Brittany Kennel. Reconnue pour la qualité de sa plume, on écoute Laurence B. avec « Je m'accroche à toi ».

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écoutait Speed Demon avec Justin Bieber. Il y aura bientôt 20 ans, un jeune homme bourré de talent qui allait devenir un icône du R&B francophone quittait l'Allemagne pour s'installer au Canada. Quelques années plus tard, en 2002, Cornelius Nyungura, qu'on allait connaître sous le nom de Corneille, nous offrait son tout premier album qui s'écoula à plus de 600 000 exemplaires à travers le monde. On peut présumer que cet auteur-compositeur-interprète était loin de se douter que la chanson-titre de son opus deviendrait sa porte d'entrée dans le cœur des Québécois et Québécoises. Aujourd'hui, c'est avec émotion et honnêteté que Jean-Félix nous présente sa version touchante de la chanson « Parce qu'on vient de loin ».

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Après avoir marqué les esprits avec son album Dans la vallée, l'auteur-compositeur-interprète acadien Tommy Young nous est revenu il y a quelques semaines avec la chanson 20 piastres de gaz, une chanson lucide, drôle et profondément enracinée dans le quotidien. Le prix de l'essence, on le vit tous, on le subit tous, mais là où la plupart détournent le regard, Tommy Young, lui, s'arrête à la pompe et écoute. Et de cette observation toute simple naît une réflexion plus large sur l'époque que l'on traverse. Inflation, incertitude économique, pouvoir d'achat qui s'effrite. Pour le même 20$, on va de moins en moins loin et tout le monde le sait. On écoute Tommy Young avec 20 piastres de gaz.

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Merci d'être avec nous au 94.9 et au 106.1. Aspect Biac, vous êtes toujours à l'écoute de l'émission Le Palmarès. Et là, je vous parle de deux artistes français, Sébastien Tellier et la chanteuse Juliette Armanet. Les deux artistes de la pop française partagent une grande admiration mutuelle et ils ont sorti ensemble le morceau Disco Pop Attraction. Ce titre est la version française officielle et réécrite à quatre mains de son morceau Thrill of the Night, issu de l'album Kiss the Beast. On écoute Sébastien Tellier et Juliette Armanet.

C'était Ariana Grande au 94.9. Maintenant, je vous parle de James Blunt, qui est un auteur, compositeur, interprète et musicien britannique. Il est né en 1974 en Angleterre. Il est mondialement connu pour sa voix de ténor léger et ses ballades pop-rock, notamment le succès planétaire « You're Beautiful ». Je vous propose ce matin sa nouveauté, un simple qui s'appelle « Taste Like Summer ». C'est sorti en août 2026. Ce morceau évoque la chaleur estivale combinée à l'attraction amoureuse et son clip s'inspire de l'ambiance des films d'horreur. On écoute le Britannique James Blunt. «

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C'était la chanson Stupid Song avec Olivia Rodrigo. Maintenant, je vous parle de la chanson À l'abri du tempo. C'est un extrait original, coécrit notamment par Damien Robitaille et Mélissandre. Ce titre, qui se retrouve sur le 6e album de Mélissandre, intitulé Sur la même longueur d'onde, qui est sorti le 8 mai 2026. L'album marque un retour au style électro-trad et propose des collaborations avec plusieurs artistes invités de la scène musicale. On écoute Mélissandre et Damien Robitaille à l'abri du

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C'était la nouveauté de Lydia et Sébastien, Sous le ciel bleu. Je vous parle de Mathieu Lippé. Après avoir exploré la Renaissance dans ses plus récents projets, Mathieu Lippé qui poursuit son parcours avec Voir le meilleur, une chanson folk indie pop lumineuse qui invite à poser un autre regard sur le monde. Après un passage remarqué au Festival international de Louisiane au printemps, puis une tournée estivale européenne qui l'a mené du Festival d'Avignon jusqu'en Andalousie en Espagne, l'auteur-compositeur-interprète Mathieu Lippé prépare maintenant la sortie de son nouvel album de chansons rap. C'est prévu pour la fin septembre 2026. Avant de dévoiler ce nouveau chapitre, il lance sur les ondes radio l'accrocheuse chanson « Voir le meilleur » et reprendra la route par la suite à l'automne pour une nouvelle tournée en France et en Espagne. Voici Mathieu Lippé, « Voir le meilleur ».

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C'était la chanson « Make Up » avec Stats. Je vous souhaite une excellente fin de semaine avec nous au 94.9. Ça m'a fait plaisir d'être avec vous. Il est bientôt midi. Passez une excellente fin de journée à CUFM. Et on se quitte avec la chanson de Tucker Wetmore, « Sunburn ». Bonne fin de journée tout le monde.

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1: Les nuages s'amènent tranquillement pour le reste de la fin de semaine. Quelques nuages pour la soirée avec un minimum de 10 demain dimanche. Ennuagement tôt le matin, maximum de 22, humidex de 26 et un aperçu pour lundi de la pluie intermittente avec un maximum de 19 degrés. 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

0: BD Chaleur, météo.
1: Les nuages s'amènent tranquillement pour le reste de la fin de semaine. Quelques nuages pour la soirée avec un minimum de 10 demain dimanche. Ennuagement tôt le matin, maximum de 22, humidex de 26 et un aperçu pour lundi de la pluie intermittente avec un maximum de 19 degrés. 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
2: À vendre 4 pneus d'hiver usés à 50 % montés sur roues d'acier 6 trous de GMC ou Chevrolet avec capteur TPMS installé. Grandeur 245-70R17 10 plis. Prix demandé 250 $. Contactez Pierre au 418-391-7631. À vendre 4 roues en aluminium pour des pneus de 15 pouces pour une Toyota Corolla. Contactez Pierre Nadeau le soir afin de connaître le prix au 418-364-6576.
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2: Le Carrefour du camion à New Richmond est à la recherche d'un mécanicien ou d'une mécanicienne de camion lourd. 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
1: Joignez l'équipe Subway Gaspésie. 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
0: La municipalité de Maria a un poste de contremaître général à pourvoir. 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Posséder un minimum de 5 années d'expérience pertinente en gestion d'équipe. Détenir une expérience significative dans les domaines des réseaux d'aqueduc et d'égout. Faire preuve de disponibilité pour intervenir au besoin et détenir un permis de conduire valide de classe 5. 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expérience pertinente en milieu municipal, connaître les réseaux d'égouts sanitaires sous vide, maîtriser les principes de conception et de construction des infrastructures municipales et posséder de l'expérience avec les équipements d'arpentage et d'implantation. Les conditions de travail, horaires de 40 heures par semaine, assurance collective et régime de retraite offerts, et 4 semaines de vacances ainsi que plusieurs congés. Si cet emploi vous intéresse, veuillez postuler en ligne en remplissant le formulaire de candidature par la poste ou encore par courriel à info@mariaquebec.com.
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0: BD Chaleur, météo.
1: Les nuages s'amènent tranquillement pour le reste de la fin de semaine. Quelques nuages pour la soirée avec un minimum de 10 demain dimanche, ennuagement tôt le matin, maximum de 22, humidex de 26 et un aperçu pour lundi de la pluie intermittente avec un maximum de 19 degrés. 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
1: Les nuages s'amènent tranquillement pour le reste de la fin de semaine. Quelques nuages pour la soirée avec un minimum de 10 demain dimanche. Ennuagement tôt le matin, maximum de 22, humidex de 26 et un aperçu pour lundi de la pluie intermittente avec un maximum de 19 degrés. 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
1: Les nuages s'amènent tranquillement pour le reste de la fin de semaine. Quelques nuages pour la soirée avec un minimum de 10 demain dimanche. Ennuagement tôt le matin, maximum de 22, humidex de 26 et un aperçu pour lundi de la pluie intermittente avec un maximum de 19 degrés. 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